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3: Salut à tous et à toutes, bienvenue sur Radio Grand Lac, la radio bien sûr qui fait vibrer Aix-les-Bains et Chambéry sur le 92.1, également le DAB+. C'est parti pour une nouvelle édition d'EuroHit, l'émission qui vous balance bien sûr les meilleurs sons européens, des hits qui cartonnent, aux pépites bien sûr à découvrir, sans oublier les flashbacks avec notre ami Valentin et le clin d'œil des auditeurs. Aux commandes, c'est Seb, votre copilote bien sûr musical du jour, prêt à vous faire voyager à travers les ondes. Alors vous montez le son, installez-vous confortablement et laissez-vous emporter bien sûr par le rythme, c'est ça EuroHit. Et ça commence maintenant.
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1: J'espère que vous passez un excellent début de soirée avec nous sur l'antenne de Radio Grand Lac. C'est bien sûr l'Euro 8, tous les mercredis soirs et samedis soirs, 20h-21h. On est là, on vous fait découvrir les meilleurs sons diffusés en Europe. Et tout de suite, on enchaîne avec le tout premier flashback de la soirée qui vous est présenté comme à l'habitude par Valentin. C'est parti.
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3: On remonte le temps sur Radio Grand Lac, direction 2009, une année où David Guetta enchaîne les tubes et celui-ci en duo avec Kid Cudi, il a fait danser la planète entière. Un flashback heureux comme on les aime, un beat iconique, un refrain qui reste en tête.

0: Restez bien branchés, ça arrive dans un instant sur l'antenne de Radio Grand Lac, c'est l'Euro 8.
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0: Monte le son sur Radio Grand Lac, entre Aix-les-Bains et Chambéry, c'est l'heure des coups de cœur Eurohit, les plus chauds, les plus aimés, les plus partagés en Europe. Ils sont là, rien que pour vous. Préparez-vous à danser, chanter, vibrer. Let's go, c'est Radio Grand Lac, c'est l'Eurohit.
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0: de balancer son deuxième flashback de la soirée. Alors accrochez-vous, et c'est sur Radio Grand Lac, c'est l'Euro 8.
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2: Dans votre remix du jour sur Radio Grand Lac, on remonte en 2011 avec une Rihanna au sommet de sa créativité. Avec Man Down, elle surprend tout le monde en revenant à ses racines caribéennes. Un son reggae sobre, puissant, porté par une histoire forte et un refrain immédiatement reconnaissable. Le titre crée la polémique avec son clip choc, mais il s'impose partout numéro 1 en France, top 20 en Europe et devient l'un des moments les plus marquants de son album Loud. Alors on se replonge dans cette vibe unique entre émotion, attitude et énergie brute. Voici Rihanna avec Man Down.

0: sur Radio Grand Lac entre Aix-les-Bains et Chambéry. On continue à faire le tour de l'Europe et on part tout de suite direction l'Italie avec deux titres qui sentent bon, Le Soleil et La Dolce Vita, avec une spéciale dédicace à Stéphanie, notre auditrice de Chambéry, qui nous a soufflé ces deux pépites. Allez, vous en profitez avec ces deux sons Mad Italia. On approche tout doucement, les amis, de la fin de l'émission, mais pas de panique, on termine en beauté. Alors restez avec nous, ça continue tout de suite sur Radio Grand Lac, c'est l'Euro 8.
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1: Et voilà, Euro 8, c'est déjà fini pour ce soir, les amis, sur l'antenne de Radio Grand Lac. Oui, je sais, c'est dur, mais promis, on revient très vite. Rendez-vous tous les mercredis soirs et samedis soirs entre Aix-les-Bains et Chambéry pour votre dose de hit européen. Surtout, ne partez pas trop loin. La soirée continue avec la suite des programmes parce que chez nous, vous le savez, la musique ne dort jamais. Contrairement, bien sûr, à votre voisin qui va encore râler à cause du volume. Allez, à très vite sur l'antenne de Radio Grand Lac. Si vous sortez ce soir entre Aix-les-Bains et Chambéry, soyez prudents. C'était Seb au micro. Bise.
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